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0: 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Elles sont âgées de 3 mois.
1: 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Pour les paysans locaux, c'est aussi une bonne nouvelle.
2: Les gens qui ont été en train de se faire, ils ont été en train de se faire.